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Il est 7h. 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

0: 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Il est 8h.
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2: Merci de votre fidélité à Soleil FM 93.5 et bienvenue dans cette édition d'information dont voici les principaux titres. Les statistiques des résultats de la session de rattrapage du baccalauréat unique session 2026 ont été rendus publics hier mercredi. Pêche maritime, les travailleurs réclament des meilleures conditions de vie et de travail. Ils ont battu le pavé mercredi à Kaloum. Coopération bilatérale, le président de la Gambie était en visite officielle en Guinée. Adama Barrow a quitté Conakry hier mercredi après les échanges avec son homologue guinéen, général Mamadi Doumbouya. C'est tout pour les titres dans un instant. Le développement avec une mise en onde signée Aboubacar Yula.
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2: Merci de nous préférer. Bonjour et bienvenue. Les statistiques des résultats de la session de rattrapage du baccalauréat unique session 2026 ont été rendus publics tard mercredi dans la soirée. Selon les chiffres publiés par la Direction générale des examens, sur un total de 20 004 candidats ayant composé, 10 484 ont été admis, soit un taux de réussite nationale de 52,41%. Le président de la Gambie est arrivé hier mercredi pour une visite de travail à Conakry. C'est aux environs de 11h45 que l'avion transportant Adama Barrow a atterri sur le tarmac de l'aéroport international Ahmed Sékou Touré de Conakry. Bernadette Condé.
3: Après avoir reçu les honneurs, Adama Barrow a pris la direction du centre-ville Kaloum. Il doit y rencontrer son homologue guinéen, le général Mamadi Doumbouya. Mohamed Ndiaye est le président des ressortissants gambiens en Guinée.
4: Un sentiment de satisfaction, d'enthousiasme, beaucoup de sentiments autour de la communauté qui sont là. Et c'est un sentiment de réconfort, une visite d'amitié dont j'ai reçu l'appel même hier. Ça a été un peu fatigant, mais j'ai pu mobiliser la communauté d'être ici très tôt. Et ça a été vraiment un sentiment de satisfaction.
3: Selon la présidence de la République, cette visite s'inscrit dans le cadre du renforcement de la coopération entre les deux pays. Mohamed Ndiaye dit ce qu'il en pense.
4: La relation entre la Guinée et la Gambie, ce n'est pas commencé aujourd'hui. Nous, notre président, ancien président Yahya Jammeh, d'abord, il a épousé une Guinéenne, Soussou, depuis à Boké. Donc, je pense que c'est l'objectif même du président. Il est venu ici pour ça, pour renforcer l'amitié, la coopération entre la Guinée bilatérale, entre la Guinée et la Gambie.
3: Les liens sont historiques entre Conakry et Banjul, poursuit ce Gambien vivant en Guinée.
4: Je pense que ce serait une bonne chose encore, des temps commerciaux, politiques, sociaux. Vous allez voir, même social, vous voyez, vous retrouvez ici une ethnie ici, comme vous retrouvez des mêmes ethnies aussi en Gambie, Peul, Soussou. Voilà, ils sont là-bas, ils font l'activité commerciale et ça se passe bien, et c'est bien en sécurité encore.
3: Cette visite permet aux deux chefs d'État de renforcer leurs engagements dans le raffermissement de leur coopération dans divers domaines non encore précisés.
2: Bernadette Condé, le président gambien, a été reçu au palais Mohamed V par son homologue guinéen Mamadi Doumbouya. Selon la direction de la communication et de l'information de la présidence, les deux chefs d'État ont eu un entretien consacré principalement à la coopération bilatérale et aux questions sous-régionales. Les discussions ont notamment porté sur les infrastructures, la sécurité, les transports, l'énergie, l'énergie et la culture, la situation des ressortissants des deux pays, ainsi que les questions d'intégration régionale, de paix et de stabilité ont également été abordées. Sur le plan économique, les deux chefs d'État ont exprimé leur volonté d'explorer de nouvelles possibilités de coopération, particulièrement dans le secteur énergétique. À l'issue des échanges, les ministres des Affaires étrangères des deux pays ont présenté un communiqué conjoint, ensuite signé par les deux parties. Adama Barrow a par ailleurs invité Mamadi Doumbouya à effectuer une visite officielle en Gambie. Le président guinéen a accepté l'invitation. La date sera fixée ultérieurement par voie diplomatique, précise la DCI. Après cette rencontre, le président gambien et sa délégation ont quitté Conakry dans la même journée. Les marins pêcheurs de Guinée réclament une amélioration de leurs conditions de vie et de travail. C'est pour justifier cette réclamation qu'ils ont pris d'assaut mercredi la cour de l'agence de navigation maritime ANAM. Environ 12 000 travailleurs sont concernés par ce mouvement. Ibrahima Lala Dramé a porté leur voix.
5: L'amélioration de nos conditions de vie dans les navires, l'augmentation des salaires, nos primes journalières, le traitement dans les navires et l'octroi de nos primes de travail. On est payé à 2,5 millions et nous demandons une augmentation de salaire au-delà de ça, même à 10 millions nous le méritons. Parce que le travail que nous faisons, c'est l'une des activités les plus dangereuses au monde. Un marin de la sous-région du Sénégal ou du Bissau, à telle partie de Bissau, est payé à 400 000 francs CFA, 500 000.

0: Un franc CFA, c'est qui est à 8 à 7 millions. Et un marin guinéen qui est payé à 2 500 000. Et raison pour laquelle nous demandons qu'on soit payé, pas le maximum, mais le minimum. Nous demandons un salaire de 100 000 par jour et 100 000 la nuit. Demandez un salaire journalier de 800 000, raison de 6 millions par mois. Ce sont les soulèvements que vous entendez. Il y a 3 000 marins présents ici, mais nous sommes au-delà de ça.
1: Cette manifestation intervient après le repos biologique des espèces aquatiques. Ces travailleurs conditionnent toute reprise des activités par la satisfaction de leur demande. Ibrahima Lala Dramé est au micro de Mamadouba.
0: Poissons en Guinée, partout de la sous-région, c'est eux qui se sacrifient pour aller se battre, pour nourrir la population. Et nous, nous sommes oubliés par le gouvernement, par l'État même en question. Cette fois-ci, nous sommes unis comme jamais. Aucun marin n'ira dans les navires, aucun marin ne va embarquer, à moins qu'on ait nos revendications. Le directeur national de la marine, sortant des négociations tout à l'heure avec et qui nous a tenu les engagements, qu'il s'engage à l'instant T de nous rétablir le mouvement. Nos manifestations, c'est là, ça fait maintenant plusieurs jours, d'autant presque maintenant une semaine. On a 10 mois de pêche, 2 mois de repos biologique. Donc c'est après ces repos biologiques que nous avons décidé que nous n'irons pas travailler. Le repos est levé hier, comme vous le constatez aujourd'hui. Normalement, les navires devraient être en mer. Comme vous venez de le constater là, c'est seulement les marins, les navires ne sont pas encore en mer et nous n'irons pas. Le repos est levé, mais nous n'irons pas tant que nous ne sommes pas dans nos conditions.
1: Une femme a été grièvement blessée par la foudre dans le quartier ITS à Mandiana. La victime, qui revenait de son petit commerce sous la pluie, aurait été atteinte alors qu'elle transportait son téléphone portable dans son sac. La correspondance régionale de Joseph Collier.
2: C'est au quartier ITS que Fatoumata Gallo a été touchée par la foudre. Elle revenait de son lieu de commerce. Maurice Idipé est chef de quartier.
3: C'est dans mon quartier que la foudre a fait des dégâts. Elle a grièvement blessé une dame. C'est à travers le téléphone qu'elle détenait que la foudre l'aurait atteint.
2: L'incident s'est produit alors que la victime était sous la pluie.
3: La dame revenait de son petit commerce sous la pluie lorsqu'elle a été victime de cet incident. Elle avait son téléphone dans son sac, mais celui-ci n'était pas éteint. Elle a été blessée notamment au niveau du nez et du visage. Pour le moment, elle est alitée à l'hôpital où elle reçoit des soins.
2: Le chef du quartier ITS appelle les citoyens à la prudence pendant les pluies et les périodes d'orage. Maurice Idibé.
3: Nous demandons donc aux citoyens de faire preuve de prudence pendant les pluies et les orages. Il est préférable d'éteindre les téléphones, de les mettre en mode avion. Évitons d'utiliser les téléphones sous la pluie.
2: Fatoumata Gallo est toujours hospitalisé. Cancan, Joseph Collier pour Soleil FM.
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1: L'actualité, c'est aussi hors de nos frontières. L'escalade militaire se poursuit au Soudan. Des affrontements violents opposent depuis 2 semaines l'armée régulière et les forces de soutien rapide FSR dans les 3 états du Kordofan et dans le Nil Bleu, région qui, avec la percée réalisée par les FSR, concentre l'attention de l'armée. En réaction, celle-ci a annoncé qu'un premier groupe de ses forces conjointes est arrivé dans l'état du Nil Bleu au sud-est du pays. Objectif, à participer aux opérations militaires et y freiner la percée de paramilitaires qui ont repris le contrôle des localités stratégiques. En Tunisie, le procès en cassation dans l'affaire visant 34 personnalités pour complot contre la sûreté de l'État s'ouvre ce 3 septembre 2026. En appel en novembre 2025, des condamnations allant de 5 à 45 ans de prison avaient été prononcées dans cette affaire emblématique de la répression à l'égard de l'opposition politique dans le pays. En interactualité au Panama, le nombre des bateaux pouvant utiliser le canal reliant des océans Pacifique et Atlantique diminue à partir de ce 3 septembre de 36 passages quotidiens. Le rythme va passer à 34 puis 30. Une baisse conséquente alors que 5% du trafic maritime mondial utilise l'infrastructure et que le contexte géopolitique mondial a renforcé la position stratégique du canal. Cette décision est liée au manque de précipitations dû au phénomène climatique El Niño. Ainsi s'achève cette édition d'information mise en onde par Aboubakar Youla. Ici à la présentation, Amara Simbasila, à toutes et à tous, merci de l'avoir suivi via la 93.5 et le www.solefmguinée.net qui est notre site d'information où vous pouvez retrouver l'actualité nationale et internationale. Au revoir.
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6: Il y a un moment, dans cette même chronique, on parlait de la prison, de l'uniforme orange et de la leçon de modestie derrière. Le rappel que les titres sont temporaires, que l'argent ne garantit pas tout, que le pouvoir n'est pas éternel et qu'une vie peut basculer en quelques instants. Et pour terminer, il y a eu cette question. Ce que nous voulons que cette prison représente, une humiliation, une punition ou le début d'une reconstruction. Parce que la leçon ne doit pas nous faire oublier une autre réalité. Un détenu reste un être humain. L'uniforme peut uniformiser les apparences, les barreaux peuvent limiter les mouvements, la discipline peut encadrer les comportements, mais la dignité, elle ne devrait jamais être emprisonnée. Une prison digne, c'est-à-dire qui respecte l'humain et les standards internationaux, ne doit pas seulement enfermer. Elle doit aussi préparer à sortir, à comprendre, à réparer, à apprendre, à changer. C'est peut-être là tout l'enjeu.
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0: 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Il est 9h.
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1: 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Vous êtes à l'écoute de votre émission matinale Soleil Levant sur Soleil FM 93.5. Et mes auditeurs de la 93.5, en tout cas, c'est un plaisir pour toute l'équipe de Soleil Levant de vous savoir encore nombreux ce matin à l'écoute de ce dernier numéro au compte de cette semaine. Aboubacar Youla assure la mise en onde et quant à moi, je suis Bernadette Condé et c'est toute une équipe qui vous tient en haleine jusqu'à 10h. Chers auditeurs de la 935, que vous soyez déjà au travail sur la route, à la maison ou en pleine préparation de votre petit déjeuner ou de votre journée, Soleil Levant vous accompagne avec l'essentiel, bien sûr, de l'information et de la une très bonne dose d'énergie. Vous êtes au compte de la deuxième grande tranche de Soleil Levant. La première tranche était consacrée à la grande matinale version antenne libre. Et c'était à 7h. Donc, vous avez suivi notre première grande édition d'information à 8h. À présent, vous êtes au compte de la deuxième grande tranche de Soleil Levant qui est composée de rubriques d'information, de l'humour et de la très bonne musique. Et on sait que Conakry s'est encore réveillé ce matin. Voilà, donc Conakry s'est réveillé et on place cette matinée de ce mercredi sous le signe, bien sûr, de la bonne humeur et de la proximité. Et encore une fois, bienvenue dans Soleil Levant, votre rendez-vous matinal pour bien démarrer la journée.
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0: pas le titre de la semaine, chers auditeurs de la 9.5. Alors, pour votre plaisir d'écoute, voici donc pour vous le titre de la semaine.
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ena frema maribe a ga ile kima e welina ne ri akai yo rima ya ya bangura el bangu de kindia. Alors Yaya Bangoura, un auteur, compositeur, interprète guinéen, né en 1957 à Kindia. Il a également exercé comme instituteur, obtenant son diplôme de l'École normale des instituteurs de Conakry et de travailler avant de travailler dans l'enseignement à partir de 1982. Alors, on va dire que Yaya Bangoura et El Bangou est l'une des grandes voix de la musique guinéenne, de ses débuts aussi authentiques à sa brillante carrière solo. Il a laissé une empreinte profonde dans notre patrimoine musical. Aujourd'hui installé aux États-Unis pour des raisons de santé, l'artiste reste profondément attaché à la Guinée et continue de défendre sa culture. Alors, en mai 2026, il s'est notamment exprimé sur le festival Kanyasoli, appelant la jeunesse à préserver notre patrimoine culturel. Une voix qui, malgré les épreuves, continue de

0: que c'est il est la relève, hein, parce que en temps il était sur dans une émission sur une télévision privée de la place, et donc il a essayé d'interpréter l'une des chansons de son papa, mais honnêtement parlant, c'est le même timbre vocal, je vous dis, hein. Ouais. Alors, on dit merci à Yaya Bangoura et surtout prompte guérison à lui, et on l'attend impatiemment sur la scène musicale, pourquoi pas.
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0: Vous écoutez Soleil Levant sur Soleil FM 93.5. Nous émettons depuis le quartier Lambani à 150 mètres de la maison des jeunes de cette commune. Aboubakar Youla assure la mise en onde de votre émission matinale Soleil Levant. Quant à moi, je suis Bernadette Condé. Alors c'est parti avec, avec le message des astres.
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0: Et oui, vous savez que vous êtes à présent à l'écoute de votre rendez-vous astral. Hein? Alors, que vous réserve donc cette journée du mercredi 2 septembre 2026? Amour, travail, argent, humour ou encore humeur, découvrons ensemble ce que les astres vous suggèrent. Alors, Bélier, ils sont nés entre le 21 mars au 19 avril. Vous débordez d'énergie, c'est le moment de prendre des initiatives. Au travail, osez proposer vos idées. En amour, attention toutefois à ne pas vouloir toujours avoir le dernier mot. Taureau. Né entre le 20 avril au 20 mai, ce sont les taureaux. Alors la patience sera votre meilleur allié. Une affaire financière demande de la prudence. Côté cœur, une conversation sincère pourrait rapprocher les couples. Gémeaux, né entre le 21 mai au 20 juin. Gémeaux, votre parole fait mouche aujourd'hui. Une nouvelle ou un appel pourrait vous apporter une belle opportunité. Organisez-vous pour éviter de vous disperser. Cancer, né entre le 21 juin au 22 juillet, vos émotions sont fortes aujourd'hui. Ne prenez pas une décision importante sous le coup de l'émotion. Côté famille, votre présence sera particulièrement appréciée. Lion, ils sont nés entre le 23 juillet au 22 août. Vous êtes sous les projecteurs. Votre confiance en vous vous permettra de faire avancer un projet. En amour, votre charme ne laissera personne indifférent. Vierge, née entre le 23 août au 22 septembre. Vierge, votre sérieux et votre sens de l'organisation vous donnent une longueur d'avance. Une situation qui vous préoccupait commence à trouver une solution. Pensez tout de même à vous reposer. Balance, né entre le 23 septembre au 22 octobre, les balances, cette journée est placée sous le signe du dialogue. Une rencontre pourrait vous apporter une nouvelle perspective. En amour, faites confiance à votre intuition. Scorpion, né entre le 23 octobre au 21 novembre, sont des scorpions. Votre intuition est particulièrement aiguisée. Vous sentez les choses avant qu'elles ne se soient dites. Évitez cependant les disputes inutiles et gardez votre calme. Sagittaire, né entre le 22 novembre au 21 décembre, l'envie de bouger et de changer d'air se fait sentir. Une nouvelle idée pourrait ouvrir une porte intéressante. Profitez de cette énergie pour avancer. Né entre le 22 décembre au 19 janvier, ils sont Capricorne. Vos efforts commencent à payer. Au travail, votre sérieux est remplacé. Continuez à avancer étape par étape. La réussite se construit dans la durée. Alors, les Verseaux, ils sont nés entre le 20 janvier au 18 février. Soyez ouverts aux nouvelles rencontres et aux nouvelles idées. Une opportunité inattendue pourrait se présenter. Côté finance, évitez les achats impulsifs. Enfin, les poissons, ils sont nés entre le 19 février au 20 mars. Votre sensibilité est votre force. Écoutez votre cœur, mais gardez les pieds sur terre. Une bonne surprise pourrait venir d'une personne proche. Voilà, chers auditeurs de la 935, c'était votre horoscope du mercredi 2 septembre 2026. D'un soleil levant, alors que les étoiles vous accompagnent, mais souvenez-vous, les astres peuvent inspirer, mais c'est vous qui écrivez votre histoire.
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Les Leçons. La fin de ma feria, Aboubacar Youla assure la mise en œuvre de cette émission. Et merci également de nous suivre un peu partout sur le www.soleilfmguinée.net. Alors, on place à présent à la pause musicale et c'est avec le titre Tenfo chanté par Missia Sarah.

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0: Sarah Diabaté, petit piment, une artiste qui a marqué son époque et dont la voix continue de résonner auprès des amoureux de la musique guinéenne. Alors, c'était votre minute de pause musicale dans Soleil Levant et aimables auditeurs de la 935. À présent, nous allons ensemble dire bonjour au professeur. Notre professeur s'invite chaque mercredi dans Soleil Levant.
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2: Bonjour, madame, messieurs. Bienvenue dans le troisième numéro de la semaine de votre rubrique Mon professeur de la tranche Le Petit Matin sur Soleil FM 93.5 et le www.soleilfmguinée.net. Dans Mon professeur de ce mercredi, nous vous proposons quelques expressions courantes contenant le mot « temps » qui enrichissent le langage et la communication en français. Nous avons « à temps » qui signifie « faire quelque chose à l'heure ou assez tôt. » De temps en temps, cette expression est utilisée pour indiquer quelque chose qui se produit occasionnellement. Gagner du temps, c'est retarder un événement ou une action pour avoir plus de temps. Perdre du temps. Perdre du temps, c'est ne pas utiliser le temps de manière efficace. Le temps presse indique qu'il y a urgence à agir. Tout le temps signifie continuellement ou à chaque instant. En même temps, est utilisé pour décrire deux actions qui se produisent simultanément. Avec le temps, cette expression indique un changement progressif ou une évolution au fil du temps. Par les temps qui courent, l'expression est utilisée pour parler de la situation actuelle ou des circonstances présentes. De mon temps fait référence à une époque passée, souvent utilisée pour exprimer une nostalgie. Nous avons également la nuit des temps, qui évoque une époque très lointaine dans le passé. À temps plein, qui se réfère à un emploi ou une activité qui occupe toute la journée. En un rien de temps, signifie faire quelque chose très rapidement. Être dans l'air du temps, c'est être à la mode ou en phase avec les tendances actuelles. Le temps est un grand maître. C'est une expression qui souligne que le temps apporte souvent des réponses ou des solutions. Fidèle à la rubrique Mon professeur de la tranche Le Petit Matin, permettez-moi de vous signifier que ces expressions montrent la richesse et la diversité, ainsi que l'utilisation du mot temps dans la langue française, que ce soit dans des contextes formels ou informels. Rendez-vous demain jeudi, Inch'Allah, pour le compte du dernier numéro de Mon professeur de la semaine. Merci.
1: Merci, mon professeur.

0: de la 935. Vous venez donc de suivre nos professeurs dans Soleil Levant. Et bien voilà, nous avons une tranche le petit matin. Et donc à la reprise, hein, vous allez retrouver le professeur chaque matin dans la tranche le petit matin. Et c'est de 6h30 à 7h. Chers auditeurs de la plus ensoleillée des radios, comment se comporter dans la société pour ne pas irriter les autres? Voici à présent pour vous la rubrique Savoir-vivre.
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2: Être poli, c'est bien plus que dire bonjour, merci et au revoir. Bienvenue dans votre rubrique Le Savoir-Vivre. Chers auditeurs, l'application des bonnes manières va bien au-delà de se tenir assis correctement ou de bien manier les couverts à table. En tant qu'être social, l'homme, avec grand H bien entendu, ne peut pas toujours faire ce qu'il veut. Il doit aussi réagir de manière à ne pas aller à l'encontre des principes communautaires. Voilà pourquoi il est interdit à un homme de fumer devant une femme. Déjà, il est de notoriété publique qu'il est interdit de fumer dans tous les lieux qui accueillent du public, sauf dans les emplacements expressément réservés aux fumeurs. Dans certaines législations, cela est passible d'amende. Et donc, au-delà de l'aspect santé, pour parler de savoir-vivre ou encore de galanterie devant une femme, un homme doté de bon sens ne se prêterait pas à charger l'atmosphère de fumée à moins de la lui demander et que cette dernière lui donne l'autorisation. Cela sans exception, qu'elle soit votre compagne, votre sœur, votre amie, une tante ou votre mère. Chers auditeurs, c'est un plaisir d'être des vôtres au compte de cet autre numéro de votre rubrique Le Savoir-Vivre. J'espère que les conseils d'aujourd'hui porteront. Rendez-vous est pris donc la semaine prochaine. Au revoir.
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0: Le vent, nous disons merci à Fatoumata Keita pour cette rubrique. Alors, nous allons encore souffler en musique. Cette fois-ci, je vous propose le titre foncier de Soumela Kanouté.

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bienvenue dans votre rendez-vous avec l'histoire. Nous sommes mercredi 2 septembre 2026 et comme chaque matin, nous faisons un voyage dans le temps pour découvrir quelques événements qui ont marqué donc la Guinée, l'Afrique et le monde. Alors, pour la Guinée, le 2 septembre ne correspond pas à une grande fête nationale. Cette journée nous offre néanmoins l'occasion de nous souvenir de notre histoire, de nos personnalités et de notre riche patrimoine culturel. Alors, le 2 septembre, donc, comme je l'ai dit, hein, ne correspond à aucune grande fête. En revanche, donc, cette période est marquée par la rentrée et par plusieurs actualités nationales. On va dire que le 2 septembre, nous sommes dans la semaine hein, du 5 septembre, donc, et on cesse le 5 septembre 2021, donc nous savons que oui, il y a eu bien sûr, il y a eu changement, voilà, de pouvoir, on va le dire ainsi. Donc on est rentré dans la transition donc en 5 septembre 2021 et ce 5 septembre donc reste marqué dans l'histoire de notre pays. Alors allons voir en Afrique le 2 septembre 1898, bataille d'Orduman au Soudan. Donc les forces anglo-égyptiennes remportent une victoire majeure contre les mahdistes, un épisode important de l'histoire coloniale du Soudan. Voilà, donc le 2 septembre 2018 aussi, hein, début des élections législatives au Rwanda, un rendez-vous politique important dans l'histoire récente du pays. Dans le monde, le 2 septembre 1949, fin officielle de la Seconde Guerre mondiale, le Japon signe sa reddition, mettant officiellement fin au conflit mondial. Alors, le même jour, hein, en 1945, Hoshimichi proclame l'indépendance de la République démocratique du Vietnam. Alors, le 2 septembre 1666, début du grand incendie de Londres qui ravage une grande partie de la ville. Et puis, les personnalités, donc, nées en 2 septembre, chers auditeurs de la 935, nous avons Lili Okanami, dernière reine du royaume d'Hawaï, est née donc le 2

0: septembre, nous vous souhaitons un très joyeux anniversaire. Et puis, on va dire que nous sommes mercredi 2 septembre 2026. Donc, nous sommes au 245e jour de l'année. Il reste 120 jours avant le 31 décembre. Alors, 119 jours, hein. Après aujourd'hui, si nous ne comptons pas la journée du 2 septembre. Donc demain, nous serons au 119e jour. Alors, ça n'est terminé au compte de votre rubrique horoscope du jour. Voilà, donc pour vous quitter, on va dire que soleil levant le matin vous informe, vous accompagne et vous donne de l'énergie.
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0: Profitez d'une matinée ensoleillée sur la 93.5 sur le www.soleilfmguinée.net et vous êtes dans Soleil Levant. Moi, je suis Bernadette Condé. Alors, on va rapidement partir avec Amara Simba Silla au compte de la rubrique Mon Environnement.
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3: Chers auditeurs, merci de votre fidélité. Bienvenue dans votre rubrique Mon Environnement. Aujourd'hui, nous allons parler de l'impact de l'exploitation artisanale de l'or sur l'environnement en Guinée. L'exploitation artisanale de l'or en Guinée, particulièrement dans les régions comme Siguiri, cause de graves dommages environnementaux. Elle entraîne une déforestation massive, une pollution des cours d'eau par le mercure et laisse des cratères dangereux, menaçant à la fois les écosystèmes et la sécurité des populations locales. Les principales conséquences sur l'environnement se résument en trois points critiques. Dégradation des sols et déforestation. Déboisement. Pour accéder au filon, les orpailleurs procèdent au défrichage et au déracinement des arbres, détruisant ainsi le couvert végétal. Excavation et craquer. Les sites sont criblés de tout profond, atteignant parfois 8 mètres, qui sont très rarement remblayés après l'arrêt de l'exploitation. Disparition des terres agricoles. Cette transformation des paysages rend les terres infertiles et inutilisables pour l'agriculture locale. Pollution et contamination de l'eau. Usage intensif de mercure. L'orpaillage artisanal utilise des dizaines de milliers de tonnes de mercure par an pour amalgamer le minerai. Ce produit chimique hautement toxique s'infiltre dans les sols et contamine les nappes phréatiques et les cours d'eau. Altération des cours d'eau, la déviation des lits des rivières et l'accumulation de déchets miniers augmentent dangereusement la turbidité de l'eau, la rendant trouble et impropre à la consommation, comme c'est le cas pour la rivière Bako dans la zone de Siguiri. Perte de biodiversité, menace sur la faune et la flore, la destruction des habitats naturels et la pollution des eaux déciment la faune aquatique et terrestre, appauvrissant considérablement la biodiversité locale. Aimables auditeurs, les solutions existent bien. Il faut la réglementation du secteur de faire en sorte que l'environnement soit sauvegardé. C'est tout pour votre rubrique Mon Environnement. Merci, au revoir.
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2: Safi Diabaté, merci pour cette très belle chanson. J'espère que ça vous a plu. Et place à présent à MDR, mort de rire. Il faut dire que les filles de bonne

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C'est doux, c'est crâne. Eddie, non, yeah. Non, quand tu sois avec un enfant de boss, yeah. Et puis c'est ça seulement, j'ai gagné. De... Yeah. On dit fête de boisson, fête de boisson. Yokubo. Donc moi, tante, ils ont mis 16 de vélo. Moi, debout. Et tante, elle danse. Tata, et c'est gâté. Elle dit, je danse jusqu'à elle dit que c'est moi. Kaya la, kaya, aïe, aïe, aïe, aïe, aïe, aïe, aïe. Donc, et regarde, il est rapproché de moi. Regarde, il approche comme ça, puis il dit, tu danses bien, moi-même là. Quand il me regarde, là, même là. Il dit, oh, tu danses bien, non? Quand il a dit, tu danses bien, là, moi, il fait comme ça. Elle c'est ça la cativée là. Yeah. Moi avec mon cher, ils ont aimé ça. Donc regarde, je n'ai plus d'assez de dessus, c'est quoi. Non là. Oh, oh, oh, regarde. Oh, oh. Adon là. Et les gars, est-ce que je peux avoir ton numéro? J'ai dit, oh moi. Il a donné mon numéro. Il dit, mais moi aussi, je peux gagner ton numéro WhatsApp là. Il m'a donné son WhatsApp là. Donc, il a attrapé WhatsApp là. Le lendemain matin, moi aussi là, bon, enfin, j'ai oublié un peu. Parce que hier soir là, c'était la fête de boisson. J'étais ignoré. Donc, j'ai oublié. Le lendemain, la femme là, il m'a envoyé un message. Il dit, coucou bébé. J'ai dit, ah! Moi-même, je me demandais de danser comment même. Donc, là, quand elle a envoyé ça là, moi aussi, au calisson raté, c'est du PC. Donc, là, quand elle m'a donné ça là, regarde, moi aussi, j'ai envoyé un message. J'ai dit, oui, Soussou. Hein? Elle me demande, tu fais quoi ce soir? Moi, je n'ai qu'à lui dire que je fais quoi. J'ai dit, je n'en fais rien. Elle dit, mais on fait comment ce soir? Tu es avec moi, non? J'ai dit, hein, le soir là encore. Aïe, ils ont gâté. Hier, yeah, c'était fête de boisson. Aujourd'hui, il me demande. J'ai dit, aïe, pour ne même pas me faire raconter une histoire même là. J'ai dit, j'ai couru, maman, j'ai couru. Je suis parti payer épices. Épices pour but. J'ai dit, quand tu bois épices là, quand tu as épices là, bon, quand nous on boit ça là, j'ai dit, tu peux vider un conteneur, tu n'es pas gnéné. Comment il t'a dit ça? C'est moi qui t'ai dit ça. Donc quand j'ai bu épices là, elle me dit, je dis, on se trouve où? Elle dit, il faut venir devant la pharmacie. J'ai attrapé voiture, on va à la pharmacie. Je descends, je la vis. 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

à la fin de Soleil Levant. Merci à vous, hein, oui, d'être là encore ce matin pour nous. Et ça n'est terminé. On se retrouve le lundi prochain. Et ça sera à la même heure, 9h, 10h. Merci à l'équipe technique du jour, à toutes les

0: équipe du Soleil Levant. Alors, ce changement, c'est juste hein, pendant cette période de baisse d'activité pour vous permettre de souffler et vous revenir très, très bientôt. Hein. Alors, portez-vous bien. Au revoir.
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0: 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Il est 11h.
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0: 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Il est 12h.
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2: Bonjour, merci de nous rejoindre sur Soleil FM, les titres du journal. Dans le cadre du renforcement de la coopération entre Banjul et Conakry, le président gambien Adama Barrow a effectué une visite officielle ce mercredi à Conakry. Il a été reçu au palais Mohamed V par son homologue guinéen, Mamadi Doumbouya. Les résultats de la session de rattrapage du baccalauréat unique session 2026 sont disponibles selon les statistiques rendues publiques par la Direction générale des examens. Le taux de réussite national est de 52,41%. Les marins pêcheurs de Guinée ont manifesté ce mercredi à la cour de l'Agence de navigation maritime à Kaloum. C'était pour réclamer une amélioration de leurs conditions de vie et de travail. Voilà pour le sommaire avec une mise en œuvre de signé Moussa Keïta. Bienvenue à tous.
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2: Le président gambien Adama Barrow était hier mercredi à Conakry pour une visite officielle. Elle a été reçue au palais Mohamed V par son homologue guinéen, Mamadi Doumbouya. À marge de cette visite, un communiqué conjoint a été rendu public. Dans cette déclaration, les deux chefs d'État s'engagent au raffermissement des liens de coopération entre leurs pays respectifs. Je vous propose de suivre le ministre des Affaires étrangères, Dr Maurice Nda Kouyaté.
3: Au cours de la visite, les deux chefs d'État ont eu des entretiens cordiaux et fraternels, constructifs sur les relations bilatérales, l'actualité sous-régionale, régionale et internationale, ainsi que sur les questions d'intérêt commun. Les deux dirigeants se sont félicités de l'excellence des relations historiques d'amitié et de coopération entre les deux pays, fondées sur les principes de respect mutuel, de solidarité, de souveraineté et d'intérêt partagé. Les deux chefs d'État ont réaffirmé leur engagement à renforcer et approfondir davantage la coopération bilatérale au service mutuel de leur pays et leurs peuples respectifs. Les deux présidents ont convenu de renforcer la coopération dans le secteur de l'énergie, reconnaissant l'importance stratégique de la République de Guinée pour la réalisation des objectifs de sécurité énergétique à long terme de l'OMVG et pour le renforcement de l'intégration énergétique régionale.
2: Par ailleurs, les présidents Mamadi Doumbouya et Adama Barrow ont instruit leurs gouvernements respectifs à poursuivre la redynamisation de la coopération entre Conakry et Banjul. On écoute à nouveau Dr Maurice Nda Kouyaté.
3: Les deux présidents ont également instruit leurs gouvernements respectifs d'œuvrer à l'établissement d'un partenariat stratégique entre la République de Guinée et la République de Gambie, couvrant les domaines de la défense, de la sécurité, des transports, du commerce, des mines, de l'énergie et des hydrocarbures, de l'agriculture, de l'élevage, de la pêche, des infrastructures, du tourisme, de la culture, de l'éducation et la formation professionnelle, ainsi que tout autre domaine d'intérêt commun. Ils ont, en outre, encouragé le renforcement des contrats entre les communautés d'affaires, les chambres de commerce, les organisations patronales et les acteurs du secteur privé des deux pays, en vue de favoriser de nouvelles opportunités d'affaires et de contribuer ainsi au développement des chaînes de valeur régionales.
2: L'ancien magistrat Alga Simou Diallo a été longuement auditionné ce mercredi à la Cour suprême. Selon une source proche du dossier, il a été entendu dans le cadre d'un procès intenté contre lui suite à sa radiation pour manquement grave au devoir de son État, à l'honneur, à la délicatesse et à la dignité de la profession de magistrat. L'audience s'est tenue au troisième étage de l'immeuble abritant la plus haute juridiction du pays. Sur le lieu, le dispositif sécuritaire était renforcé. Cette audience s'est tenue à huis clos. Les statistiques des résultats de la session de rattrapage du baccalauréat unique session 2026 ont été rendues publiques tard mercredi soir. Selon les chiffres publiés par la Direction générale des examens, sur un total de 20 004 candidats ayant composé 10 484 ont été admis, soit un taux de réussite national de 52,41%. Les marins pêcheurs de Guinée réclament une amélioration de leurs conditions de vie et de travail. C'est pour justifier cette réclamation qu'ils ont pris d'assaut ce mercredi la cour de l'agence de navigation maritime ANAM. Environ 12 000 travailleurs sont concernés par ce mouvement. Ibrahima Lala Dramé a porté leur voix.
4: L'amélioration de nos conditions de vie dans les navires, l'augmentation des salaires, nos primes journalières, nos traitements dans les navires et l'octroi de nos primes de travail. On est payé à 2,5 millions et nous demandons une augmentation de salaire au-delà de ça, même à 10 millions nous le méritons. Parce que le travail que nous faisons, c'est l'une des activités les plus dangereuses au monde. Un marin de la sous-région du Sénégal ou du Bissau, à telle partie de Bissau, est payé à 400 000 francs CFA, 500 000 francs CFA, ce qui est à 8 à 7 millions. Et un marin guinéen qui est payé à 2,5 millions. Et la raison pour laquelle nous demandons qu'on soit payé, pas le maximum, mais le minimum. Nous demandons un salaire de 100 000 par jour et 100 000 la nuit. Demandons un salaire journal de 800 000, raison de 6 millions par mois. Ce sont les soulèvements que vous entendez. Il y a 3 000 marins présents ici, mais nous sommes au-delà de ça.
2: Cette manifestation intervient après le repos biologique des espèces aquatiques. Ces travailleurs conditionnent toute reprise des activités par la satisfaction de leurs demandes. Et vraiment, Lala Tramé est au micro de Mamadou Ba.
4: Poissons en Guinée, partout dans la sous-région, c'est eux qui se sacrifient pour aller se battre, pour nourrir la population. Et nous, nous sommes oubliés par le gouvernement, par l'État même en question. Cette fois-ci, nous nous sommes unis comme jamais. Aucun marin n'ira dans le navire, aucun marin ne va embarquer, à moins qu'on ait nos revendications. Le directeur national de la marine, sortant des négociations tout à l'heure avec vous, et qui nous a tenu les engagements, qu'il s'engage à l'instant T de nous rétablir le mouvement. Nos manifestations, c'est là, ça fait maintenant plusieurs jours, d'autant presque maintenant une semaine. On a 10 mois de pêche, 2 mois de repos biologique. Donc c'est après ces repos biologiques que nous avons décidé que nous n'irons pas travailler. Le repos est levé hier, comme vous le constatez aujourd'hui. Normalement, les navires devraient être à mer. Comme vous le constatez là, c'est seulement les marins, les navires ne sont pas encore à mer et nous n'irons pas. Le repos est levé, mais nous n'irons pas tant que nous ne sommes pas dans nos conditions.
2: Une femme a été grièvement blessée par la foudre mardi dans le quartier ITS à Mangana. La victime qui revenait de son petit commerce sous la pluie aurait été atteinte alors qu'elle transportait son téléphone portable dans son sac. Correspondance Joseph Codier.
5: C'est au quartier ITS que Fatoumata Gallo a été touchée par la foudre. Elle revenait de son lieu de commerce. Maurice Idipé est chef de quartier.
6: C'est dans mon quartier que la foudre a fait des dégâts. Elle a grièvement blessé une dame. C'est à travers le téléphone qu'elle détenait que la foudre l'aurait atteint.
5: L'incident s'est produit alors que la victime était sous la pluie.
6: La dame revenait de son petit commerce sous la pluie lorsqu'elle a été victime de cet incident. Elle avait son téléphone dans son sac, mais celui-ci n'était pas éteint. Elle a été blessée notamment au niveau du nez et du visage. Pour le moment, elle est alitée à l'hôpital où elle reçoit des soins.
5: Le chef du quartier ITS appelle les citoyens à la prudence pendant les pluies et les périodes d'orage. Maurice Idibé.
6: Nous demandons donc aux citoyens de faire preuve de prudence pendant les pluies et les orages. Il est préférable d'éteindre les téléphones, de les mettre en mode avion, évitant d'utiliser les téléphones sous la pluie.
5: Fatoumata Gallo est toujours hospitalisé. Cancan, Joseph Accolier pour Soleil FM.
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2: L'actualité hors des frontières guinéennes, l'escalade militaire se poursuit au Soudan. Des affrontements violents opposent depuis 2 semaines l'armée régulière et les forces de soutien rapide dans les 3 États de Kordofan et dans le Nil Bleu, région qui, avec la percée réalisée par les FSR, concentre l'attention de l'armée. En réaction, celle-ci a annoncé qu'un premier groupe de ses forces conjointes est arrivé dans l'état du Nil Bleu au sud-est du pays. Objectif, participer aux opérations militaires et y freiner la percée de paramilitaires qui ont repris le contrôle des localités stratégiques. En Tunisie, le procès en cassation dans l'affaire visant 34 personnalités pour complot contre la sûreté de l'État s'ouvre ce 3 septembre. En rappel, en appel en novembre 2025, des condamnations allant de 5 à 45 ans de prison avaient été prononcées dans cette affaire emblématique de la répression à l'égard de l'opposition politique dans le pays. Quelques jours après les inondations meurtrières qui ont dévasté le nord du Népal, plus de 1200 personnes sont mortes et plus de 4200 sont toujours portées disparues. Les secours sont à pied d'œuvre mais font face à des difficultés. De nombreuses routes coupées, des ponts arrachés, manque de technique, de matériel, parfois de coordination. Face à ce drame, certains proches de disparus leur rendent hommage dans des cérémonies symboliques bouddhistes ou hindous. L'Ukraine a officiellement saisi l'Organisation de l'aviation civile internationale pour l'alerter sur les dangers liés à l'utilisation de l'espace aérien russe. Kiev demande même que ses États membres soient encouragés à y interdire les vols civils, alors que les attaques de drones ukrainiens perturbent régulièrement le trafic aérien en Russie. Cette démarche vise aussi à accroître l'isolement du pays, à faire peser davantage les conséquences de la guerre sur sa population. Le Premier ministre espagnol Pedro Sánchez a de nouveau assuré ce 3 septembre n'avoir aucune preuve solide d'une éventuelle implication du Maroc dans la crise migratoire du Ceuta, tout en condamnant fermement des déclarations de ministres marocains revendiquant la souveraineté sur ce territoire. L'éventuel rôle de Rabat dans l'entrée soudaine de dizaines de milliers de migrants dans l'enclave les 30 et 31 juillet est au corps des débats en Espagne depuis un mois. Interrogation encore renforcée le 2 septembre par la fuite à la presse d'un rapport policier pointant notamment la permissivité des forces de l'ordre marocaines ces deux jours-là. Et bien voilà, c'est la fin de cette édition. Merci de votre aimable écoute et de l'attention. Merci à Moussa Keïta pour la mise en onde. Restez avec nous sur Soleil FM.
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7: Il y a un moment, dans cette même chronique, on parlait de la prison, de l'uniforme orange et de la leçon de modestie derrière. Le rappel que les titres sont temporaires, que l'argent ne garantit pas tout, que le pouvoir n'est pas éternel et qu'une vie peut basculer en quelques instants. Et pour terminer, il y a eu cette question. Ce que nous voulons que cette prison représente, une humiliation, une punition ou le début d'une reconstruction. Parce que la leçon ne doit pas nous faire oublier une autre réalité. Un détenu reste un être humain. L'uniforme peut uniformiser les apparences, les barreaux peuvent limiter les mouvements, la discipline peut encadrer le comportement, mais la dignité, elle ne devrait jamais être emprisonnée. Une prison digne, c'est-à-dire qui respecte l'humain et les standards internationaux, ne doit pas seulement enfermer. Elle doit aussi préparer à sortir, à comprendre, à réparer, à apprendre, à changer. C'est peut-être là tout l'enjeu.
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2: Oui, papa.
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Il est 13h. 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

0: 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Il est 14h.
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0: 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Il est 15h.
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0: 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Il est 16h.
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0: 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Il est 18h.
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2: Merci de votre fidélité à Soleil FM et au www.soleilfmguinée.net. Bonsoir et bienvenue dans ce journal dont voici les titres. Le président gambien est en visite éclair hier à Conakry. Dans un entretien avec son homologue guinéen, les deux hommes d'État, Adama Barrow et Mamadi Doumbouya, ont convenu de renforcer l'axe de coopération entre Conakry et Banjul. La quintessence du communiqué final est à suivre dans ce journal.

0: On parle d'éducation avec la publication des résultats de la session de rattrapage au baccalauréat unique 2026. Le taux de réussite est de 52,41%. Les filles se sont taillées la part belle avec 55,55% d'admission. L'un des admis à cette session de dernière chance à Conakry voudrait faire carrière en informatique. Reportage à suivre dans ce journal. Dans l'actualité africaine et internationale, nous vous parlerons de la condamnation à 20 ans d'un désormais ex-colonel de l'armée au Mali, du conflit au Soudan aggravé par des soutiens extérieurs, de la Syrie qui est entrée en phase de destruction des armes chimiques de l'ère Bachar al-Assad et du Népal qui appelle à la justice climatique pour financer sa reconstruction une semaine après des crues meurtrières qui ont coûté la vie à plus de 1200 Népalais et fait quelques 5083 à disparus. C'est tout pour les titres. Dans un très court instant, le détail avec une mise en œuvre de Moussa Kita. Excellente écoute à tous.
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0: Une fois de plus, bonsoir. Qu'est-ce que Mamadi Doumbouya et Adama Barrow se sont dit à Conakry? Les deux chefs d'État ont eu un tête-à-tête hier mercredi en marge d'une visite éclair du président gambien en Guinée. Les deux dirigeants se sont engagés à consolider les liens de coopération entre leurs pays respectifs. Le compte-rendu est fait par le ministre guinéen des Affaires étrangères dans un communiqué final. Il s'agit de Dr Maurice Ndokuyati.
2: Au cours de la visite, les deux chefs d'État ont eu des entretiens cordiaux et fraternels, constructifs sur les relations bilatérales, l'actualité sous-régionale, régionale et internationale, ainsi que sur les questions d'intérêt commun. Les deux dirigeants se sont félicités de l'excellence des relations historiques d'amitié et de coopération entre les deux pays, fondées sur les principes de respect mutuel, de solidarité, de souveraineté et d'intérêt partagé. Les deux chefs d'État ont réaffirmé leur engagement à renforcer et approfondir davantage la coopération bilatérale au service mutuel de leur pays et leurs peuples respectifs. Les deux présidents ont convenu de renforcer la coopération dans le secteur de l'énergie, reconnaissant l'importance stratégique de la République de Guinée pour la réalisation des objectifs de sécurité énergétique à long terme de l'OMVG et pour le renforcement de l'intégration énergétique régionale.
0: Et puis, les deux hommes d'État, guinéens et gambiens, ont instruit leur gouvernement de poursuivre la redynamisation de la coopération entre Conakry et Banjul. On écoute à nouveau Dr Maurice Ndokuyati au micro de nos confrères de la DCI, la Direction de la Communication et de l'Information de la Présidence de la République.
2: Les deux présidents ont également instruit leur gouvernement respectif d'œuvrer à l'établissement d'un partenariat stratégique entre la République de Guinée et la République de Gambie, couvrant les domaines de la défense, de la sécurité, des transports, du commerce, des mines, de l'énergie et des hydrocarbures, de l'agriculture, de l'élevage, de la pêche, des infrastructures, du tourisme, de la culture, de l'éducation et la formation professionnelle, ainsi que tout autre domaine d'intérêt commun. Ils ont en outre, encourager le renforcement des contrats entre les communautés d'affaires, les chambres de commerce, les organisations patronales et les acteurs du secteur privé des deux pays, en vue de favoriser de nouvelles opportunités d'affaires et de contribuer ainsi au développement des chaînes de valeur régionales.
0: Éducation à présent avec la session de rattrapage au baccalauréat unique 2026 en Guinée qui vient de livrer son verdict. Le taux de réussite est de 52,41% sur l'ensemble du territoire national, dont 55,55% de filles. Arafan Camara fait partie des candidats admis à cette session de seconde chance. Il rêve de devenir informaticien. Samuel Dumbadiolamo l'a rencontré, suivi.
3: Repêché après avoir raté la session ordinaire, Arafan Camara décroche enfin le baccalauréat grâce à la session de rattrapage.
4: La session de rattrapage a été une grande chance pour nous parce que c'était la première fois en Guinée. Et donc c'était une grande occasion pour nous de l'avoir. Notre nombre de dés. Et donc j'ai pu faire de mon mieux.
3: Candidat en sciences mathématiques, le nouveau bachelier s'est finalement rattrapé en mathématiques et en philosophie, deux matières où il n'avait pas eu la moyenne.
4: Je me suis dit, cette fois-ci, c'est un autre défi pour moi. Donc, avec toutes mes concentrations, une fois au centre, voir le sujet philosophie et mathématiques m'a donné plus de courage aussi de l'affronter. Et toute la famille m'attendait sur ça.
3: Devenir ingénieur informaticien est un rêve d'enfance pour Arafan Camara. Il souhaite développer ses compétences dans ce domaine.
4: Je me refais comme les jolies informatiques. Parce que ça a été mon choix depuis que j'étais au collège. J'ai aimé l'informatique.
3: Selon les statistiques publiées par le ministère de l'Éducation nationale, 10 484 sont admis sur 20 763 candidats ayant composé à la session de rattrapage, soit 52,41% sur l'ensemble du territoire national.
0: Dans ce même siège à Dabola, sur 43 candidats ayant composé, seulement 16 dont 5 filles ont décroché le précieux sésame. Notre correspondante Awa Sangari a rencontré ce jeudi un responsable de la direction préfectorale de l'éducation, un autre d'un établissement scolaire. Voici son récit depuis le centre géographique de la République de Guinée.
5: Sur les 43 candidats qui ont composé, 16 ont été déclarés admis à Dabola, dont 5 filles. Abdoul Salam Kamara est gestionnaire des bases de données à la DPE de Dabola.
6: Au total, toutes options confondues, on a présenté 46 candidats. 3 étaient absents pendant le passage des épreuves. Donc au total, c'est 43 qui a passé le concours.
7: Sur les 43 composés, il y a eu 16 admis, 5 filles qui sont parmi ceux-là.
5: Au collège lycée Kemokonde, sur 3 candidats ayant composé, 2 ont reçu à cette session. Boubacar Biro Diallo est le proviseur de cet établissement.
8: Dans la session de rattrapage, j'avais présenté 3 candidats et 2 sont admis. Bon, vraiment, je suis satisfait. Puis surtout, j'apprécie beaucoup cette méthode appliquée par le gouvernement en place. Parce que c'est une seconde chance qu'on donne à certains élèves qui pouvaient avoir pendant le bac ordinaire. Mais cette fois-ci, ils ont eu la chance d'avoir leur examen. Et du fait qu'ils vont tous à l'université, c'est une chose aussi qu'il faut beaucoup apprécier.
5: Le gestionnaire des bases de données à la DPE de Dabola s'est dit satisfait du déroulement de la session de rattrapage. Abdoul Salam Kamara.
6: On remercie d'abord le ministère de l'Éducation à travers la Direction générale des examens pour donner une seconde chance à ces enfants pour pouvoir accéder à l'université. On est très satisfait du résultat parce que on ne peut que faire ça. Chacun a usé de ses efforts, de ce qu'il a pu. Dans l'organisation, les enfants qui sont admis, on les félicite. Ceux qui n'ont pas eu la chance de passer l'étape de rattrapage, on les console aussi et on les encourage.
5: Sur l'ensemble du territoire national, le taux d'admis de cette session de rattrapage est de 52,41%. Dabola, Hawa Sangare, pour Sol FM.
0: Toujours au plan national, un conducteur de camion Ben a été interpellé hier mercredi aux environs de 17h dans la commune urbaine de Karifamouria, préfecture de Kankan. Selon les informations recueillies, le camion aurait percuté un citoyen sur la nationale Dabola Kouroussa. Avant de poursuivre sa route en direction de Sigiri, le véhicule a finalement été immobilisé dans la sous-préfecture de Carrefour-Mouria. Écoutons donc Bintouma Dikaba, maire de la commune urbaine, au micro de notre correspondant régional Joseph Collier.
9: J'étais au bureau, j'ai été appelé par des citoyens pour m'informer qu'il y a un attroupement de gendarmes, de bureaux rouges, de police ici. Alors, du coup, je suis venu. Selon les informations dont je dispose, que sur ce gendarmerie, ce camion Ben serait pourchassé de Dabola jusqu'ici. Alors, il a brûlé tous les barrages de Dabola, Sangiana, Kouroussa, Kankan. Et c'est seulement ici qu'il a été immobilisé. Sur les lieux, le commissaire central adjoint était là. Je me suis présenté. Donc, selon le commissaire central adjoint, le camion Ben sera conduit à la gendarmerie régionale.
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0: Oui, nous entamons l'actualité sur le continent par le Mali voisin où l'ex-colonel Alpha Yaya Sangaré, depuis sa radiation de l'armée, a été condamné ce jeudi 3 septembre à 20 ans de prison ferme, arrêté en mars 2024 après la publication de son livre intitulé « Mali, le défi du terrorisme en Afrique » dans lequel il relayait des accusations d'exactions portées contre l'armée malienne. Ce haut gradé a été jugé fin août par la chambre criminelle du pôle judiciaire anti-cybercriminalité qui a rendu son verdict. L'ONU dénonce les soutiens extérieurs qui alimentent et aggravent le conflit au Soudan, guerre qui oppose depuis le 15 avril 2023 l'armée régulière du général Abdel Fattah al-Burhan aux forces de soutien rapide FSR de son ex-bras droit, le général Mohamed Hamdan Dogolo, dit Emeti. Dans un rapport publié le mercredi 2 septembre, des experts mandatés par le Conseil des droits de l'homme des Nations Unies mettent à jour un réseau opérant hors du Soudan et qui a permis des renforts en hommes et en moyens armes, mercenaires, soutien logistique, formation. Le rapport revient en tout cas à parler de l'étendue des soutiens dont ont bénéficié les deux belligérants, surtout les FSR. Alors dans le monde, la Syrie a commencé à détruire les armes chimiques datant du régime de Bachar al-Assad. L'annonce a été faite ce jeudi 3 septembre devant le Conseil de sécurité de l'ONU par le représentant permanent de Damas auprès des Nations Unies. Il s'agit de la toute première opération de destruction depuis notre libération de l'ancien régime, a déclaré Ibrahim Olabi, évoquant un moment historique. Au Népal, 8 jours après la crue, le bilan continue de grimper. Au moins 1259 morts et 5083 disparus ont été enregistrés côté népalais. Les recherches pour localiser les corps prendront du temps, preuve de la violence de l'incident. L'Inde a retrouvé des cadavres dans le nord de son territoire, à des centaines de kilomètres de la crue initiale. L'autre inquiétude porte sur le coût de la catastrophe qui pourrait se chiffrer en milliards de dollars. Mesdames, Messieurs, c'est tout pour cette édition d'information. Merci à tous de l'avoir suivi sur Soleil FM 93.5 et le www.soleilfmguinée.net. Merci à Moussa Keta qui a assuré la mise en œuvre et bonne suite de programme à notre compagnie.
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10: Il y a un moment, dans cette même chronique, on parlait de la prison, de l'uniforme orange et de la leçon de modestie derrière. Le rappel que les titres sont temporaires, que l'argent ne garantit pas tout, que le pouvoir n'est pas éternel et qu'une vie peut basculer en quelques instants. Et pour terminer, il y a eu cette question. Ce que nous voulons que cette prison représente, une humiliation, une punition ou le début d'une reconstruction. Parce que la leçon ne doit pas nous faire oublier une autre réalité. Un détenu reste un être humain. L'uniforme peut uniformiser les apparences, les barreaux peuvent limiter les mouvements, la discipline peut encadrer les comportements, mais la dignité, elle ne devrait jamais être emprisonnée. Une prison digne, c'est-à-dire qui respecte l'humain, et les standards internationaux ne doivent pas seulement enfermer. Elle doit aussi préparer à sortir, à comprendre, à réparer, à apprendre, à changer. C'est peut-être là tout l'enjeu.
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Il est 19h. 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

0: 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Il est 20h.
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0: Pourquoi fallait que ça arrive un jour, frérot?
1: Mais toi, t'es une galère, t'es pas avec moi.
2: C'est pas ça, Dadj, mais tu dis que t'as tout essayé, t'as pas tout essayé.
1: J'ai tout fait, gros, tout ce qu'il y avait.
2: Le truc qui manque, c'est sûr.
1: Bien sûr. Eh ben, essaye, toi.
0: Non, je te respecte, frérot, je ferai jamais ça.
1: Eh, c'est quoi l'adresse du Chico sur Paris, là?